0: Montréal, bonjour Air France 375 Golf, gros porteur, niveau 390.
1: Air France 375 Golf, lourd, c'est Montréal, bonsoir.
2: Montréal, bonjour Air France 337 lourd, niveau 37.
1: Air France 337 Papa lourd, c'est Montréal, bonsoir.

0: Le 754, contactez-moi 1-3-3-0-2.
1: Bonjour, c'est un good evening, call 5, Tango Heavy, Bolivar 410, give it up.
0: Lot 5, Tango Heavy, Munchell Center, good evening.
1: Avec Louis, 754.
0: Et le 754, Roger.

0: centre, bonsoir, Air France 0, 2, 1, lourd, au niveau 3, 5, 0.
1: Air France 0, 2, 1, lourd, centre de Montréal, 21, 22.

0: Center, Cargo King 232, flight level 330.
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0: Confirm, expect higher level as 2 minutes, Cargo King 232.
1: 20 minutes, 20 minutes. Unless you want it before, let me know.
0: Thank you, Cargo King 232.
2: Bon, et Alphonse, bonsoir, Alphonse 02, séjour au niveau 350.
1: Alphonse 02.
2: Pour Alphonse 02, vous avez des turbulences à apporter, c'est site au niveau 350.
1: Alphonse 02, je n'ai aucune plainte sur votre route, sur votre rapport. Gardez-moi un peu.
2: Je vous prie, merci.

0: France 89 uniforme lourd, le niveau 370.
1: Air France 89 uniforme lourd, ça ne me regarde pas.

0: Bonsoir, Instant 069 Lourdes, on est au niveau 390.
1: Instant 069 Lourdes, c'est de Montréal, bonsoir.
0: Montréal, bonsoir, Instant 083 kg Lourdes, au niveau 350.
1: Instant 83 kg Lourdes, c'est de Montréal, bonsoir.
0: Montréal, Air France 069, bonsoir, c'est monté au niveau 4, unité 0.
1: Air France 069, roger, montez niveau de vol 410.
0: Montez niveau de vol 410, merci Air France 069, long.

0: Air France 8-9, uniforme, contactez-moi 1-3-3-7-7.
1: 1-3-3-7-7, Air France 8-9, uniforme. Air France 8-9, uniforme, sur 1-3-3-7-7.
0: Air France 8-9, uniforme, Roger. Et si vous pourriez vous déconnecter de CTBLC et vous reconnecter avec Montréal, c'est Charlie Zulu, uniforme, Lima.
1: On le fait, Air France 89, uniforme.

0: Australia, United 177 Heavy, 503 Center.
1: United 177 Heavy, Montreal Center, Wafa.
0: Bonsoir, France 2, 3 Golf, gros porteur niveau 350.
1: France 23 Golf, l'eau, sur le Montréal, bonsoir.

0: 59 novembre Lourdes, bonjour, salle au niveau 370.
1: Air France 59 novembre Lourdes, salle à Montréal, bonsoir.

0: Charter France 057 Juliette Lourdes, bonjour, numéro 390, 956.
1: France 57 Juliette Lourdes, Sainte-Morale, bonsoir.

0: bonjour, c'est la France 029 au porteur. On est stable au niveau 390.
1: La France 029, je vous renvoie à l'OA2, bonjour.
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1: Cafe 843, Roger, good morning.
3: Bonjour,
1: la France 6733, Roger, bonjour.

0: 8 unités lourds au niveau 370.
1: Air France 08, 1 lourd, sans seulement rien de radio, bonjour. Procédez que le Mexique Clavi, en route.
0: Direction Clavi, en route, Air France 08, unités.
1: Air France 08, 1 radio.

0: Air France, vous êtes là, bonjour.
1: Air France, vous êtes là.
0: Air France, vous êtes là, le centre du bien 2, je voudrais savoir si vous êtes capable de votre 390 par clavier.
1: Alors, je l'ai reçu 3, je n'ai pas entendu le niveau de votre clé, répétez s'il vous plaît.
0: En France Orbital, le centre de Gain 2 aimerait savoir si vous êtes capable d'accepter le niveau de vol 390, le niveau de vol 390 par clavier pour la traversée ce soir.
1: Négatif, en France Orbital.
0: France Orbital, adieu.

0: 029 Lourdes, on est stable au niveau 3 d'avion.
1: Air France 029, Roger, bonjour.

0: Canada 328, quelle est votre vitesse, sur le
1: moment? On fait présentement Mach 0.78.
0: Air Canada 328, Mathieu?

0: Phil, Emirates 221 Heavy, level 36 there.
1: Emirates 221, Roger. Warship 568, are you both on hold 390?
0: Unable to Warship 568.
1: Warship 568, Roger. And Warship 568, how about on hold 380?
0: Unable Warship 568.
1: Warship 568, Roger. Air Canada 3-3-2, est-ce qu'il n'y a pas d'accélérer à marque 6-8 ou 7-9?
0: Ouais, on monte à 7-9 à 3-3-2.
1: Air Canada 3-3-2, Roger, maintenant marque 7-9 ou mieux.
0: 7-9 ou mieux, Air Canada 3-3-2.
1: Air Canada 3-3-2, Roger.

0: Real Control, bonjour, Etihad 93 Charlie, 2043 Echo.
1: Etihad 93 Charlie, Roger.

0: 610 niveau de vol 2, 410 montez niveau de vol 2, Victor.
1: Marina 950, centre de Montréal, Roger, montez niveau de vol 320.
0: Montez niveau de vol 320, Marina 950.

0: Visit 502, contact Montreal Center on 132, decimal 25. Québec 1-0, Medevac, contactez-moi au 1-1-9-6-9-4.
1: 1-9-4, Québec 1-0, Medevac. Montréal, Québec 1-0, Medevac, niveau de vol 3-0.
0: Québec 1-0, Medevac, ok.

0: avec un 0 Medevac spécial en 4-0 pour Good Rock, s'il vous plaît.
1: Québec 1-0 Medevac.
0: Québec 1-0 Medevac. Good Rock, spécial en 4-0 Zulu. Bon, 3-5-0 à 7. Goûtez 1-5. Des averses aux alentours. Plafond, 9 sentiers couverts. Température 4. Point de rosée 1. L'altitude 3-0-0.

0: Rocket Mike, go bonjour, numéro 385. 385, Rocket Mike, Rocket.
1: Montréal, bonjour, la France 020.
0: La France 020, je vous écoute.
1: Bonjour monsieur, on aimerait bien monter au 350 si possible.
0: La France 020, pour la direction du vol, la prochaine altitude, si vous appelez le vol 360, si vous êtes capable.
1: On va rester au 34 pour l'instant, la France 020, merci.
0: France 020, ok.

0: à Black 700. Contactez-moi au 120 6072.
1: 2042 à Black 700, bye.
0: À Black 700, négatif 120 décimal 72. 72.
1: Et 120 72 à Black 700. C'est ma Black 700 2072.
0: À Black 700, roger. Il faut aller direct sur Sum en route.
1: Récursum en route, ma Black 700.

0: Québec 1-0 et Levac, lorsque près descendez niveau de vol 290.
1: Lorsque près niveau de vol 290.
0: Québec 1-0, contactez le centre de Montréal 1-3-5 et 1-1 avec votre demande.
1: 1-3-5.

0: 283, have you something 347?
1: Speaker 283, heading Montreal Center, roger.
0: Bon, ma mine est nord, 6-0, niveau de vol 2-0, fin, t'as monté niveau de vol 2-0.
1: Maintenant, 6-0, fin de Montréal, roger, monté niveau de vol 3-3-0.
0: On monte niveau de vol 3-3-0, maintenant, 6-0.

0: Tech 27 Mike, contact me on 133.77.
1: 133.77,
0: Mike. Madlac 700, contactez le centre de Toronto au 1.46.42.
2: Jet 7984, you confirm frequency 135.6.
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0: Bad Black 700, contactez le centre de Toronto au 1.46.42.
1: Confirmez 1.44.2, Bad Black
0: 1.44.42.
1: Roger, merci beaucoup, Bad Black.
0: Monsieur 27 Mike, roger. Le numéro 942, contactez-moi au 118-97.
1: Le numéro 942,
0: 118-97. Le numéro 942, roger. Est-ce qu'il y a un nom de Mike?
1: Mike, 2-97, 2-97.
0: Roger.

0: 5-1-2 avec vous, on va le 4-5-0.
1: Bombardier 5-1-2, centre de moyen, Roger, bonjour.
0: Bonjour, et on a une demande directe au Brest, si vous prenez Bombardier 5-1-2.
1: OK, à partir de maintenant?
0: Oui, on fait Bombardier 5-1-2.
1: Roger, voulez-vous aller à Bimog à la place?

Bombardier 512, procédé direct Limog et voilé l'arrivée, qu'est-ce qu'on a ici, la fleur 7. Direct Limog, la fleur 7 arrivée, Bombardier 512, merci.

0: Bon, de 512, je vais vous donner un autre waypoint avant pour vous garder chez nous, parce que là, vous êtes dans l'espace de Toronto pour un moment. Procédez direct à UTX, c'est Uniforme, Bravo, Tango, India, X-Ray, et ensuite, Bimol. C'est Uniforme, Tango, Bravo, X-Ray. Non, je recommence, c'est rapide un peu. Uniforme, Bravo, Tango, India, X-Ray, ensuite, Bimol.
1: Uniforme, Bravo, Tango, India, X-Ray, dans la démarche, dans la suite, on va

0: 942, appelez au centre d'Edmonton sur un 3462.
1: 3462, j'ai un 942, salut.
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1: Minota
0: 04, allez-y.
1: Comprenant la dernière de la grande, si vous le temps.
0: Oui, vous êtes prêts?
1: Ok,
0: la grande sur l'heure, les 22 0 à 9, visibilité 1,5, 12 000 pieds épars, plafond fragmenté, 22 000 pieds, température 2,8, point de rosée 1,2, altimètre 2,9,8,4.
1: Le
0: Nord 660, lorsque près de descendre, niveau de vol 290.
1: Le niveau de vol 290, le Nord 660.
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0: C'est Louis 704, l'orchestre descendez, niveau de vol 290.
1: Orchestre descendez, 290, niveau 704.
0: Inuit 704, appuie Montréal maintenant sur un 3-2 décimal, à tantôt.
1: Avec Montréal, un 3-2, route 704, docteur.

0: Nord 660, appelez les centres de Montréal maintenant sur un 3225.
1: Un 3-2, les centres 200, c'est le Nord 660, bonne journée.
0: Bombardier 512, appelez-moi sur 12072.
1: 12072, Bombardier 512. Montréal, Bombardier 512 avec vous, niveau de poste 452.
0: Bombardier 512, Roger.

0: Super, bonjour Air France 158 Mike, lourd, niveau 380.
1: Air France 158 Mike, roger.
2: Bonjour, Lufthansa 438 Heavy, level 3 secteur.
1: Lufthansa 438 Heavy, moi, roger.

0: bon, ben, 252, allez-y. Ben, sur 120, 72, oui. Ah, ok, non, ça doit être Toronto qui vous l'a envoyé, probablement. C'est arrivé avec du retard. Rappelez-moi sur 1207.
1: Montréal, le bon port. C'est 5 h 2, on est de nouveau avec vous, 4 h 2.
0: Roger, merci.
1: Désolé, merci.

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1: 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Bombardier 512, appelez Montréal maintenant sur 1-3-5 du 6.
2: 1-3-5-6, bombardier 512, merci.

0: 22-40,
1: Roger 220, montez 2-0. Roger 22-40, Sandemar, Roger, montez niveau de vol 3-1-0.
0: Montez votre vol 3-1-0, Roger 22-40.

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0: France 158, Mike, trafic votre 2h, 10 000, direction sud-est, un aimerait Airjet, 1000 pieds plus haut, ils passeront derrière vous.
2: Merci, j'écoute pour l'info, trafic à 358, Mike.

0: Glenn 240, contacté le centre de Montréal, 132, décimal 67, pas de contact rapide en 3 minutes.
1: 3267, Ryan 240, salut.

0: bonjour, on est 704, au niveau de vol 2480 sur 2-0.
1: 704, centre de Montréal, roger, montez niveau de vol 3-3-0.
0: Montez niveau de vol 3-3-0, 2-0-4.

0: ZAC 701, passez sur ma fréquence, 133.02.
1: 1-3-0-2.
0: Allez-vous sur 133.02, Mad Black 701. Mad Black 701.

0: place. 701, cette information de trafic à votre 12h09 direction ouest, un Dreamliner, votre vol 400.
1: Trafic en vue en maintenant 410, ma plaque est Ottawa.
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0: Stand Black 701, contactez le centre de Montréal, 135 de 96, on monte.
1: 135 Stand Black 701, salut.

0: Québec 1-0 Medevac, centre de Montréal, Roger. Continuez la montée, niveau de vol 3-7-0.
1: Niveau de vol 3-0, Québec 1-0 Medevac. Roger.

0: Et nous 753, contactez Centre Montréal, 119, c'est Simon 4.
1: 753, contactez Montréal, 119, 4, bonne journée.
0: Au revoir.

0: avec 10 Medevac, contactez Centre Montréal, 1-2-7-8-7.
1: 1-2-7-8-7, Québec 10 Medevac, merci.
0: Juste confirmer, c'est 1-2-7-27-87.
1: 27-87, merci.
0: Bon. Air Canada 302, contact Montreal Centre 127-87.

0: 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Lot 8 November Heavy, Moana Center, roger, good afternoon. Westjet 592, roger, climb to flight level 390.
1: Montréal est juste 7-3 avec vous, entre 3-0-2, entre 4-0-0.
0: Et nous, 7-3, sur le Montréal, bien reçu, bonjour.

0: 8752, Montréal.
1: Ouais, bien sûr, 8752, désolé.
0: 8752, pas de problème, j'aurais besoin de votre aide pour un relais quand vous êtes prêt à copier.
1: Ouais, allez-y.
0: 8752, si vous pouvez retourner sur 13267 et voir si Summit 8082 est sur la séquence, si vous l'entendez, j'aurais besoin de lui sur la séquence 13478.
1: Oui, c'est bon.
2: Le centre de Montréal, bonjour, Air France 088, Lourd, niveau 380. France 08, est-ce que vous avez des reports de turbulence? Ici, on a des modérés.

0: Cyclone 2-4-1, descendez au niveau de vol 2-9-0, lorsque prêt.
1: Lorsque prêt, descendez au niveau de vol 2-9-0, Cyclone 2-4-1.
0: Non, 6-6-1, lorsque prêt, vous êtes autorisé à 8000 pieds, l'altimètre de Bagotville, 2-9-8-9.
1: Lorsque prêt, vous êtes autorisé à descendre 8000 pieds, c'est 2-9-8-9 à Bagotville, 2-9-8-9.
0: Roger. Et Ragland 2-4-5, contactez Montréal, 1-2-5-9, au revoir.
1: 1-2-5-9, Ragland 2-4-5, au revoir.

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1: Speedbird 21 Victor Heavy, Morning Center, roger, good afternoon.
2: Est-ce qu'on peut vous demander un texte pour la prochaine Bagotville?
1: Non, c'est ça. Vous pouvez appeler le terminal de Bagotville sur 127 décimal 2 avec votre demande. Au revoir.
2: 127 2 avec la demande, non, c'est ça.

0: Central
1: today, Lufthansa 2 Charlie Heavy Level 3 Echo. Lufthansa 2 Charlie Heavy Control Center, roger. Inuit 752, allez-y, votre demande.
2: Oui, ça serait le fixe, speed up, India Kilo, Delta Oscar Bravo pour Inuit 752.
1: Inuit 752, vous êtes autorisé, position présente direct équitable pour l'arrivée à bord.
2: Inuit 752, présente position direct équitable, merci beaucoup.
1: Roger.

0: 6 pour faire un niveau 400 sur Rand.
1: Attends, 1-3-6 au centre de Montréal, bonjour.

0: Dinard 943, Montréal.
1: Allez-y, Dinard 943.
0: Dinard 943, est-ce que vous aimeriez copier la 21 de l'attente?
1: 46, Dinard 943.
0: Inuit 752, également prêt à copier la 21 de l'attente?
2: Oui, affirmatif.
0: Alors, mettons, pas dans 2-0-0-0 Zulu, vent 1-3-0 à 6 nœuds, direction du vent 1-2-0, variable 1-8-0, et DD 1-5000, 1-6-multi quelques, plafond 2-6-multi fragmenté, température 2-9, point de rosée 1-1, altimètre 2-9-9-6.
1: Bien copié pour Inuit 652,
2: merci.
1: Bien copié, 9-9-4-9. Centre de Montréal, bonjour, Air France 088, lourd, niveau 380.
0: Air France 088, merci. Just 592, contact Montreal Center, 123, decimal minor 2.
2: 2392, Westjet, 592.

0: Inuit 752, passez sur ma fréquence 133.02.
1: 133.02, Inuit
0: 4 Mike Country,
1: level 310,
0: tip of
1: the OC.
0: Amrit, 4 Mike
1: Country. From Montréal, du Nord 752. Avec vous maintenant, un code 3 du 302.
0: Amrit, 752, Mike Country.

0: Donnez Nord, 943, lorsque prêt, descendez niveau de vol 290.
1: Acceptons, descendez niveau de vol 290, Donnez Nord, 943.
0: Donnez Nord, 943, Zangue, contactez Centre de Montréal, 125, décimal 9, au fond.
1: 1259, Donnez Nord, 943, Zangue.

0: Fargo 380,
1: Spotting. Un Canada, 9-2-1, un coup de QO, on renseigne. Vous êtes autorisé à monter dès maintenant, nous sommes dans le 380.
0: Vous êtes autorisé à monter 380, Canada, 9-2-1, merci.

0: Inuit 754 Centre de Montréal, bonjour. Continue de monter niveau de vol 340.
1: On continue 340, Inuit 754.

0: Et 8754, appelez-moi sur 119.4.
1: 119.4, 754.
0: Il y a 754 avec vous sur
2: 154. Il y a 754, bien reçu. Montreal, good afternoon, Air North 813, level 50410.
0: Air North 813, Montreal Center, roger, good afternoon.

0: Kinouette 754, appel centre de Montréal sur 1-2-3-9-2. Au revoir.
1: 1-2-3-9-2, Kinouette 754, merci, au revoir.

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1: UFM 3502, roger, good evening.
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0: 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Air Canada 381 avec vous, on est au niveau de votre 320.
1: Air Canada 381, Centre de Montréal, bonsoir.
0: Et bonsoir monsieur, si possible on prendrait comme signal niveau de vol 340.
1: Air Canada 381, anticipé plus haut dans quelques minutes.
0: Ok parfait, merci beaucoup pour Air Canada 381.

0: et Montréal, c'est Air Canada, 3-8 ans avec une demande.
1: Oui, allez-y.
0: Oui, on a un peu de météo devant nous. On voudrait savoir si c'est possible de prendre une déviation à droite, disons un cap de 320.
1: Le 3-8-1, oui, déviation à l'autorisation vers la droite. Et là, c'est capable, ça veut dire elle et alignement.
0: D'accord, parfait. Déviation à droite approuvée et lorsque prêt, on vous avise direct Elvel. Voici, il y en a 3-8 ans. Merci.

0: Canada 381, je veux juste confirmer que vous avez bien fini de dédier.
1: Oui,
0: c'est pas mal. Canada 381, Roger.

0: 159 X-Relo, on est niveau 390.
1: Air France 159 X-Relo, pour le Montréal. Bonsoir, passez direct Volto en route.
0: Volto, direct Air France 159 X-Relo.

0: 159 X-ray Louvre au niveau 390.
1: Air France 159 X-ray, roger.
2: Alaska 260,
1: Montreal Center, bonjour.